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Bonjour les amis, l'émission La Symphonie des Notes, je vous souhaite la bienvenue et j'espère que nous allons passer deux heures agréables ensemble. On va débuter avec le Philharmonia Orchestra sous la direction de Herbert von Karajan et je vous propose d'écouter les deux premiers mouvements de la Symphonie numéro 5 de Beethoven.

Une nouveauté maintenant dans la symphonie des notes avec deux découvertes pour moi. Déjà l'artiste Kim Walker, elle est spécialiste du basson. Son dernier album vient de sortir chez Cascavel. Elle propose des concertos pour basson et je découvre dans ses concertos le musicien Barry Cunningham, qui est un musicien, un chef d'orchestre, professeur de musique en Australie. Il a déjà une longue carrière, il a plus de 60 œuvres à son actif. On sent beaucoup les influences dans sa musique, je vous la laisse découvrir.

On va retrouver maintenant le Cleveland Quartet, un coffret qui est sorti, bon, ça fait quelques mois déjà, mais il est tellement énorme que j'en ai encore à vous proposer. En une œuvre de jeunesse de Monsieur Beethoven, Quartet à cordes numéro 3, en voici les deux premiers mouvements.

La merveilleuse pianiste Judith Jorigui, maintenant à l'affiche de l'émission. On la retrouve donc dans cette œuvre de Manuel de Falla intitulée « Les nuits dans les jardins d'Espagne ».

Un sublime duo composé par Natalia Vandermeersch et Natalia Kowalzon. On a écouté deux mouvements de la sonate pour violon numéro 1 de Edvard Grieg. On retrouve maintenant le piano magique de Margarita Wenreider. Son dernier album, elle a notamment enregistré le concerto pour deux pianos de Mozart.

Nous allons retrouver maintenant Mathieu Godet et son piano. Le dernier album qu'il nous propose est sorti chez Analecta, consacré à des œuvres de Schubert, et notamment cette sonate numéro 6.

C'est Margarita Santi qui va nous accompagner jusqu'à la fin de l'émission. Extrait de son dernier album intitulé Fantasy qui est paru chez Hansler Classic. Voici une fantaisie de Frédéric Chopin.

Voilà, c'était l'émission La Symphonie des Notes. J'espère que vous avez passé un agréable moment. Et je vous donne rendez-vous comme d'habitude la semaine prochaine. Au revoir.

C'est l'émission vinyle, session vinyle, passion débute avec un groupe américain dans la lignée de Toto, de Journey. C'est le groupe The Automatics qui ont une petite carrière notamment aux États-Unis et au Canada. On vient d'écouter le titre Take It to the Top. Maintenant, c'est le groupe Strider.

Le groupe Illusion, groupe fondé par le chanteur et guitariste Monsieur Jay Willard, avec notamment la batterie Bobby Schwinnan, qui a participé à de nombreux groupes. On reste dans cette veine musicale Hard FM avec une des têtes d'affiche américaine, le groupe Charlie, groupe fondé en son temps par Monsieur Terry Thomas.

un petit AC/DC, cet extrait de leur album Black Ice Shot in the Dark. Eh bien, je vais vous faire peut-être un petit plaisir, on va s'écouter un nouvel AC/DC. Là, cet extrait de leur album Power Up, c'est le titre Décibel.

Le trio anglais magique Budgie, extrait de leur album If We Were Britannia, It Waves the Rules, album qui était sorti évidemment il y a quelques années, un grand classique du hard rock anglais. On va passer à rock progressif maintenant au programme de groupe Renaissance et un plus classique et plus légendaire, Yes.

Après Yes, voici arrivé le groupe British Lions. Alors la petite histoire de ce groupe, au départ il y a Mozzie Opel, ensuite Ian Hunter s'en va, les musiciens décident de continuer leur carrière, ils changent le nom, ça devient Mott, ils font deux albums, ça ne marche pas vraiment, et ces mêmes musiciens décident de créer le groupe British Lions, qui je crois n'a enregistré qu'un seul album, excellent album d'ailleurs, on va écouter le titre. Break This Fool, vous écoutez l'émission Vinyl Session, Vinyl Passion.

L'émission vinyle, session vinyle, passion, on poursuit avec Russ Ballard. Vous aurez droit à deux pour le prix d'un. Le premier est extrait d'un album intitulé Winning, qui était sorti en 1976. Et le second morceau qu'on va écouter tout de suite est extrait de l'album qui porte son nom, tout simplement Russ Ballard. Un album plus récent, enfin, il est assez vieux quand même, il était sorti en 1984.

Salut à toutes et à tous, bienvenue dans l'univers musical de l'émission Haute Tension, cette émission où l'on entend du hard rock, du heavy metal et du rock progressif. Notre coup de cœur du jour, il s'agit du groupe Confess. Leur nouvel album s'intitule Metamorphosis, un album qui vient de sortir chez Frontiers. En voici le premier titre, The Warriors.

Un groupe de métal qui nous vient d'Iran, le groupe Confess, c'est leur nouvel album Metamorphosis. À noter que ces musiciens ont fait de la prison, ils se sont révoltés, oui, ils étaient bien présents lors des révolutions contre le régime autocratique d'Iran. Enfin là, ils ont quitté le pays, heureusement pour eux. Et il vient de sortir cet album chez Frontiers. On enchaîne avec Spread Eagle and Gallows Circus. Il me semble qu'on va écouter le titre Scar in Your Eyes.

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Le groupe Confesse, c'est notre coup de cœur du jour. On écoutera un dernier titre en fin d'émission. On retrouve maintenant les Canadiens de Tease. C'est un grand retour avec un magnifique album intitulé Have Your Engines. Voici le titre Let Me Go.

Français de Snapboarder à l'instant, première nouveauté de l'émission avec les Suédois de Smoking Snakes, un album nouveau qui sort chez Frontier. C'est le deuxième album du groupe. Le groupe est récent, il est né en 2022. Cet album s'intitule All Lights On et voici le titre Don't Touch.

Deep Purple avant d'ouvrir la page rock progressif. Au programme aujourd'hui, du bon, même du très bon, le groupe TelQ, monsieur Jon Anderson avec son nouveau projet The Band Geeks, et on terminera cette page rock progressif avec le groupe Evron.

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Hommage à monsieur Frank Baird qui vient de nous quitter, un petit ZZ Top 2 derrière les fagots. C'était la pépite du passé, place au groupe canadien Crownlands.

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Voilà, c'était l'émission Haute Tension, notre coup de cœur du jour. Il s'agit du groupe Confess et leur tout dernier album Metalmorphosis. C'est le nom de cet album qui paraît chez Frontiers. Je vous donne rendez-vous la semaine prochaine, même jour, même heure. Bye bye.

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1: 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Un peuple qui n'aurait plus peur de dire « Je m'aime, tel que je suis, avec mon ombre et ma lumière, avec ses cernes sous les paupières et ses habits venus d'ailleurs. » Aujourd'hui, bien plus qu'hier, bigarré, chatoyant, imparfait, défaillant, vaillant, tournoyant,